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Bonjour Haïti, bonjour le monde. Bon, c'est 2000 ça, nous connaissons déjà, c'est toujours avec vous, le frère Mescal Saint-Louis, le frère Jerry Toussaint.

N'en profitez moment ça pour que nous saluions tous les amis qui bel et bien branchés. La minute ça qu'on a parlé là. C'est émission socio-spirit et qui passait sur l'antenne Radio Boss chaque dimanche, 1h ou 3h. Déjà non invité ou même qui déjà bel et bien présent et accroché ou sous 103.9 là pour nous passer un moment ensemble, un moment béni ensemble.

Père Céleste en Jésus-Christ, Papa, non, qui peut renoncer là, Alpha et l'Oméga, commencement et la fin. Seigneur, non, Dieu, merci pour grâce, merci pour amour, merci pour soyez. 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Seigneur, bénis chaque de nous qui est déjà là, bénis si là où qui bral, tendez-nous, Père de gloire, afin que nous ne va pas ce moment béni, Père. 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

0: Pas oublier sur Open Régionnant ou sur 103.9 émission Sous Spirit. Bon, c'est aucune raison pour que vous continuez tant d'émission ça. Aucune raison pour que vous béni avec émission ça. Émission passée chaque dimanche. Début fait 1h pour 3h. Nous allons même commencer avec un cantique. Ok, en adoration. On a commencé avec adoration ça. Et puis chez Napton encore.
1: Combien vous avez dit ça à ce là? M'adorer. M'adorer. Est-ce que vous avez des peuples qui ont dit ça?

Trop bien, mon allez ça. Qui t'en dit, frère, mon Dieu, t'as parlé avec eux. Et pas oublier, pourquoi pas continuer les noms sur 33 56 96. C'est point de contact pour entrer dans l'émission ça. Et si vous pouvez appeler les jeunes, profiter, saluer tous les amis qui appellent les jeunes dans une minute ça. Profitez d'une qui côtoye. Rélez nous d'une qui côtoye. Et comment recevoir l'émission. C'est toujours le frère Mistral, c'est lui, avec les frères Jérémy Toussaint.

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Pas oublier n'importe quoi, soit peine connecté ou capable contacter nous sur 33 33 56 96. Je pense que c'est le point de contact ou capable partager l'émission avec nous. Émission c'est toujours Socio Spirit avec le frère Mistral Saint-Louis, le frère Diego Toussaint. Chaque dimanche, on peut faire une heure ou trois heures. C'est non les qui là.

0: Pas oublier, jeudi à ce jour Pentecôte. 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
1: Est capable de faire tout ce qu'il
0: 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Profitez pour que nous soyons tous nos amis qui suivent nous sur TikTok. Que bon Dieu bénisse nous, que bon Dieu avec nous.
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0: Pas oublier, relevez-nous sur 33 56 96. 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

0: Bah bon Dieu, contrôlez la voix parce que c'est lui-même qui c'est bon Dieu. C'est lui-même qui c'est roi des gloires, le Seigneur des seigneurs, le rocher des siècles. Et pas oublier, n'a pas rappelé voir. On va suivre l'émission sous ce spirit sous l'antenne Radio Boss FM. C'est toujours le frère Mistral Saint-Louis avec le frère Jerry Toussaint. Et que nous croyons, moment ça, ce moment qui va être le moment béni pour chaque ami qui va les bien brancher. Et n'a pas rappelé voir, on connaît l'émission ça, c'est déphasé. C'est partie spirituelle et puis partie sociale. Mais nous ne pouvons pas suspendre, que nous parlons avec vous sur ça qui a à voir avec la spiritualité. Et que nous ne pouvons pas suspendre aussi, parler avec vous sur ça qui a à voir avec la bagaille sociale aussi. Bon, c'est ou même qui déjà là, fais un signe, dis-vous là, dis-vous avec nous, fais un sentir que vous là. Et nous saluons tous les amis qui sont suivis sur TikTok, nous avons partagé live là. Et puis tapotez-le pour que nous ne puissions pas aller plus loin. Dis-vous comment vous dites.
1: Ok, Mistral, en forme, mais ceux qui sont en forme aussi.
0: Yeah, guys, vous êtes d'accord, ok.
1: C'est jeudi, c'est dimanche, c'est quatrième dimanche, je crois, ou bien troisième. Quatrième dimanche, dans le mois de mai. Et c'est tout un plaisir pour que nous, là, nous saluions tous les amis et missions. Social Spirit, qui est toujours bien et belle branchée, chaque dimanche, depuis le fait une heure ou trois heures, qui est toujours là avec nous. Nous saluons les amis Raboto, les amis Tokulevio, les amis Trossabio aussi, nous saluons, qui est toujours bien et belle branchée. Zami Asifa, yo, Zami Asifa, qui est toujours là avec nous, qui est toujours béni. Toute la ville de Gonaïve entière, nous saluons, nous voyons beaucoup de chapeau pour nous parce que nous permettons que nous sommes capables d'entrer la caille dans les ça pour que nous venions partager un ensemble de choses qui permettent nous grandir et avancer ensemble. Parce que nous quittons béni plusieurs, à plusieurs cantiques là.
0: Oui, oui.
1: Nous avons ici gardé pour nous un bagage, je dirais, un coup de motivation Mistral. Parce que mon leader il est 45. On a ici gardé un coup de motivation, ça arrive dans un coup de motivation pour en plus temps avec nous. Moi c'est qu'il n'a pas laissé fait ça ensemble.
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0: 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Et Social Spirit qui passait sur l'internet de Boss FM et 103.9 chaque dimanche en début de fait 1h pour 3h. C'est toujours le frère Mistral Saint-Louis, le frère Jerry Toussaint. Nous passons l'émission ça nous porter équilibre la donne pour que nous parlions de la société et la spiritualité. Pas de société sans la spiritualité, pas de spiritualité sans la société. Et c'est ça qui nous fait balance, nous balancer et qui porte la vie pour nous. Bon, c'est maintenant pour que nous guérissions, pour que nous parlions avec vous dans quelques motivations. Non, salut tous les amis qui sont bien branchés sur TikTok. Nous, et nous croyons que vous passez un moment béni avec nous, un moment agréable. Et continuez à partager live là, continuez à tapoter les. En plus, profitez, faire la vie à monter plus haut. Et que nous demandons à tous les amis qui sont sur 103.9 là, vous êtes capable de contacter nous sur 33 33 56 96. Vous êtes capable de briller nous, écrire nous, ou même qui t'a remis et une idée sur ça qu'on a parlé. Et puis, ou même qui t'a remis une idée sur l'émission ça aussi. Ok, Jerry, m'pense.
1: Ya, n'a pas avancé.
0: Oui, n'a pas avancé.
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0: 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Bon c'est nous là pour que nous continuer parler avec vous pour que nous continuer motiver vous. 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

Oui, en fait, je pense que c'est bon pour que nous soyons capables de continuer à adorer avec vous. Pas oublier, au sous 103.9, Rob et émission socio-spirit qui passait sur l'antenne Radio Boss. C'est toujours avec le frère Mistral Saint-Louis et le frère Diré Toussaint. Eh bien, je pense que nous avons un honneur pour que nous soyons capables de continuer à adorer le Seigneur ensemble avec vous. Parce que c'est toujours un plaisir pour nous. Et pas oublier émission, ça, hein? Son émission qui gagne des caractères, et un caractère social et un caractère spirituel. Et n'a pas rappelé tout, et nous faisons ça qui est social en émission, ça. Ça veut dire que bah, nous gagnons un projet, un bel grand projet qui est en cours à travers émission, ça. Bah, c'est dans quelques minutes, nous tournons encore pour que nous parlions des projets, ça. Hein?

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Oui, il est nécessaire pour qu'il approche, bon, Jésus-Christ. 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Pas oublier, c'est 33, 33, 56, 96. C'est toujours la même émission, Sojo Spirit. Chaque dimanche, 1 heure pour 3 heures. Le frère Mistral Saint-Louis. Le frère Jéré Toussaint. Mais par contre, qui souffrance que tu as enduré. 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

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Eh bien, c'est toujours le frère Mistral Saint-Louis avec le frère Jerry Toussaint. Et mes émissions, ça nous parlait des sociétés et puis de la spiritualité. Eh bien, pas qu'une société sans spiritualité. Pas qu'une spiritualité sans société aussi. Eh bien, dès ça, on va coller ensemble là-bas où la vie est. Pas oublier, ou même qui t'a remercié pour tes mouvements pour que nous allions manger dans la prison. Hein. Et, ou capable de contacter nous, dire oui, ou voulez supporter mouvement ça, ou voulez supporter projet ça, et bien rentrez en contact avec nous, et comme ça, ou capable aider nous davantage pour que nous collaborer, font nous ensemble, et puis comme ça, nous capable de manger dans la prison. Pas oublier de nous sur 33 33 56 96, écris nous, dis nous qui sont à faire, hein? Est-ce que vous avez béni avec nous?

0: Monsieur, en jetant, il a fini. 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
1: 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Nous espérons que dimanche sera un dimanche qui est très spécial pour tous les mamans. Nous espérons que nous font un qui très spécial pour que nous sommes capables d'honorer maman et aussi libre avec maman. Déjà, c'est tout un plaisir. 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
0: 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Parce que je connais, non, courir anti-jean, drôle dans l'arrière. 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

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Pour nous mettre nous disponibles, pour nous partager ensemble. 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Oui, pour nous partager ensemble. 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
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Vous pouvez toujours taper le numéro 33-33-56-96 ou bien 33-48-25-25.

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